0: Ah, c'est comme ça. Enfin, il faut aussi une femme.
1: Yes.
0: King Victor Robert 8667.
1: Clear, that will be the vehicle.
0: I'm going for it.